0: ne vais pas rentrer. Voilà, à la limite, je vous pose une question. Le quatrième et le cinquième étaient top niveau, parce que j'ai pu discuter, ils voient la même chose que moi. Maintenant, je vous demande, et je ne vais pas y répondre moi, et je ne veux pas passer pour une pleureuse parce qu'on a perdu, mais est-ce que l'arbitre de ce soir avait le niveau pour arbitrer une demi-finale de Coupe du Monde ? Répondez-y si vous voulez, moi je ne vais pas y répondre.
1: El mensaje quedaba claro, este equipo es un equipo muy comprometido. Hemos dicho que lo he comentado y tiene mucho más calado de lo que seguramente en lo reiterativo que sea le daréis más importancia. El mensaje era que nos enfrentábamos a una de las mejores selecciones del mundo, pero que enfrente tenían al mejor equipo del mundo. Eso es clave. Este es un equipo. Y eso, pues con un equipo es imparable. Y ese es el sentimiento que tenemos ahora mismo.
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